0: Lequel des anges a-t-il jamais dit « Assieds-toi à ma droite »
1: Que je sache de tes ennemis ton marchepied.
0: Ne sont-ils pas tous des espoirs au service de Dieu?
1: Ils ne sont pas tous des ministères en faveur de ceux qui doivent hériter du salut.
0: Épître aux Hébreux, chapitre 2.
1: J'espère
0: que nous ne soyons pas portés loin d'elle. Et si la parole annoncée par des anges a eu son effet, et si toutes les blessures et toutes les obéissances ont été en route pour la solution, comment échapperons-nous en nous obligeant à silencer?
2: J'en ai un peu de plus.

0: terme, une forme d'indépendance pour le code de prendre soin de ne pas utiliser le nom indépendance pour ne pas hériter Belgrade et donner ainsi une chance à
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1: 24 heures à peine se sont écoulées depuis la mise en place d'un nouveau rideau de fer en plein centre de l'ancienne capitale allemande que la propagande communiste de Berlin-Est se réjouit des mesures prises avec un mélange de cynisme et de triomphe.

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0: Douane. 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
1: Cerf.
0: Cerveau. 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

0: l'immigration a déchaîné les passions pour une nouvelle fois au cours de la campagne électorale à venir à moins d'un mois et demi européen.
1: Scorpit.

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0: avec le animal. 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
0: Alzheimer.
2: Alzheimer.
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